0: 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Comme d'habitude, on a dit tout le monde bonsoir encore à tous les auditeurs, auditrices de Radio Trans International. Nous avons le plaisir ce soir de vous présenter notre émission dominicale comme à l'ordinaire. Je profite de cet espace pour saluer à tous nos compatriotes qui nous écoutent régulièrement. Le menu de ce soir sera riche en actualité politique de chez nous. 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
1: 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Papa yo etc. Et non toute famille net en général. Kembe Radio FM avec nous, s'il vous plaît. Bagay piti pa chiche. Et tout ça, nous bayon bagay bon diable béni non. La multiplie la bénédiction sous nous. Merci à tous les auditeurs et auditrices de Radio Trans International d'avoir suivi avec tant d'attention notre émission de ce soir. Tout en croyant que vous avez été bien informés de tout ce qui passe en Haïti, dans le monde entier, Rousseau, Lucien. Et merci. Kembe FM, Palagé. Pas découragé, bonjour, n'a pas sauté dans sa noyé. Dicien.
0: Et nous saluons, nous conseillons, nous et Madame Wa, Michelot. Nous saluons Madame Wa avec toute famille, et nous saluons Aurel Pierre, René Pierre, nous disons bonsoir et bonne écoute.
1: Nous saluons ce cousin, moi, Marie-Thérèse et Mab.
0: Yeah.
1: Une grande salutation spéciale.
0: Ok.
1: Bon Dieu béni, non.
0: À dimanche prochain! Haïtien réveillé, non.